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normalisation est planétaire. Tout est partout. Tout est artificiel, virtuel, superficiel.